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7: Déjà rendu à jeudi, deuxième jour du mois de juillet. Bien, en plus, c'est la dernière édition du Country Club de la semaine parce que demain, ce sera jour férié. Alors, chez Arsenal Media, on a déplacé la fête du Canada à demain. Donc, demain, programmation en week-end. Alors, dernière de la semaine également aussi, dernière pour moi avant que je parte en mode en vacances pour le Country Club parce que je serai de retour à l'animation de votre réveil bien compté du lundi 20 juillet prochain. Alors, Danny Côté qui reprend sa place derrière la console et le micro de Hit Country 105.5. Et bien ça pour les 6 prochaines heures. Encore une fois, bien coup d'œil aux prévisions de la météo. C'est quand même vraiment chaud et humide chez nous. C'est assez incroyable. Donc aujourd'hui, encore une fois,

incroyables qui nous attendent pour ce premier week-end en plus du mois de juillet. Alors, samedi, alternance de soleil de nuages 29 et pour dimanche, soleil avec 27. 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Le mercure indique 22, ça va augmenter encore plus. Alors, si t'es propriétaire de piscine aujourd'hui, oh, je pense qu'encore une fois, tu seras ben populaire. Il nous chante maintenant sans lendemain. Voici maintenant David Paradis au 105.5. Okay.

qui touche beaucoup de couples au Québec et même beaucoup de couples à travers le monde. Dans la séparation, ça brise le cœur de beaucoup d'enfants de voir ses parents se séparer ou encore même se tirailler. Alors c'est Mick Bourgoin qui nous a chanté cette belle chanson « Si je pouvais » dans votre Country Club édition de ce jeudi. Salutations à vous autres qui êtes présentement déjà en mode travail ou encore vous êtes présentement sur la route pour vous rendre au travail. La prudence est de mise ou encore vous êtes de bonheur sur le piton, comme on dit. Toi qui es présentement en mode vacances à la maison, au camping, au chalet, bien merci beaucoup de nous avoir choisi via nos quatre fréquences ou encore tu nous écoutes également partout à travers le monde via notre site internet itcountry.com. Il fait beau, il fait chaud sur la province, c'est assez incroyable. Vraiment une chanson de circonstance ce matin. Beach and beer. Oh, peut-être pas la bière à cette heure-ci, hein? Le plus important, c'est de prendre sa belle dose de country. Voici Beach and Beer avec Joémie.

Chanteur des îles de la Madeleine, Benny Jones, qui a chanté sa plus récente Vérité à conséquence. C'est quoi tes plans pour le prochain week-end? Toi qui seras en mode vacances ou encore tout simplement en mode week-end. Peut-être même faire un détour au cinéma parce que la période d'été, on met beaucoup en place les gros blockbusters pour attirer les foules. Toi qui es en mode vacances pour voir bien sûr beaucoup de gros blockbusters. Entre autres, et compter de demain, un tout nouveau dessin animé va prendre d'assaut nos écrans de cinéma partout à travers la planète. La franchise, entre autres, les Mignons sera de retour sur nos écrans, ben oui, avec le film Mignons et les monstres, nouvelle aventure, et on peut lire ce matin dans le quotidien Journal de Montréal et le Journal de Québec, entre autres les critiques dans le domaine du cinéma, qui ont vu hier soir en Montréal, bien sûr, la toute nouvelle franchise des Mignons, puis on donne quand même 4.5 étoiles sur 5. Oh my God, donc on prévoit un gros succès pour les prochaines semaines. La guerre sera féroce entre Histoire de jouets 5 et bien sûr les Mignons et les monstres. Alors voilà, ce sera présenté dès demain sur nos écrans de cinéma partout à travers le monde. Donc, tu veux aller peut-être rafraîchir les idées avec les enfants en période de canicule présentement, bien, un détour s'imposera en fin de semaine dans nos cinémas partout à travers la province. Il nous chante maintenant Big Star. Voici Claude Paquette dans ton réveil préféré. T'as choisi le Country Club.

0: notre super séquence est complétée à quelques minutes déjà de 6h30 avec un band qu'on apprécie pas mal et pas mal. Ils sont de passage, eh bien, ce soir à Baie-Comeau. Par la suite, ils vont plier bagages de Baie-Comeau pour se rendre, eh bien, ce samedi à Lavaltrie. Par la suite, le 9 juillet, un passage à Sorel-Tracy, le 10 à Terrebonne, le 11 juillet à Amos et le 15 juillet à Sherbrooke. Par la suite, ils partent de Sherbrooke pour se rendre à Saguenay le 16 et un détour par Saint-André-Avelin le 19 juillet prochain. Et beaucoup et beaucoup de dates comme ça à leur agenda jusqu'au mois de décembre, parce que vous savez que le groupe UQAM fait présentement leur grande tournée d'adieu. Ça fait déjà 25 ans, imaginez qu'ils existent dans le paysage musical québécois. Il y en a des hits derrière la cravate, le groupe UQAM, qu'on apprécie pas mal. Avez-vous déjà vu un show de UQAM? Moi, ce qui me fascine vraiment à chaque fois que je les présente dans des festivals, ben, c'est que vous connaissez par cœur les paroles de leurs chansons et de voir également la réaction du chanteur Steve Aoki, de vous entendre chanter plus fort que lui. Ça le rend tellement heureux. Donc, on leur souhaite bien ça. Une tournée d'adieu avec grand bonheur partout à travers le Québec pour les prochaines semaines pour le groupe UQAM. On s'informe, on se jase des têtes de la météo parce qu'on prévoit pas une vague de fraîcheur au Québec. Oh que non! On prévoit encore une fois une belle vague de chaleur. On commencera en force la prochaine séquence avec la danse de l'armée de veille avec les Fils de Diable.
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8: Bon jeudi, ici Louis-Philippe Arnois-Harel. Les États-Unis ont annoncé qu'ils ne renouvelleront pas l'accord Canada-États-Unis-Mexique dans sa forme actuelle, mais il restera en vigueur pendant les négociations. Le représentant américain au commerce, Jameson Greer, a déclaré vouloir résoudre les lacunes de l'accord et les déficits commerciaux avec le Canada et le Mexique, déclenchant ainsi un processus de révision annuel qui pourrait durer jusqu'à 10 ans. Le Canada et le Mexique, favorables à une prolongation de 16 ans, ont exprimé leurs préoccupations face à l'incertitude économique engendrée par cette décision. Les discussions se poursuivent alors que des droits de douane sectoriels et des tensions commerciales continuent de peser sur les relations nord-américaines. Des membres de la communauté juive et d'autres citoyens ont bravé les intempéries hier soir à Montréal pour honorer la mémoire de Michel Mizrahi, 68 ans, et de Mohamed Lamid Ben Redouane, agent de police. Les deux hommes ont été tués lors de la fusillade du 22 juin à Côte-des-Neiges. Ce rassemblement marquait la fin de la Shiva, période de deuil juif de 7 jours, et s'est tenu près du site de l'attaque. Les participants ont souligné la solidarité exceptionnelle de la communauté et rendu hommage aux actes de bravoure de M. Mizrahi qui a sauvé plusieurs vies avant de succomber. Une cérémonie commémorative pour l'agent Ben Redouane est prévue mardi au Centre Bell. Et pour terminer, à l'international, deux individus ont escaladé hier l'antenne de l'Empire State Building à New York, déployant une banderole avant de descendre et d'être arrêtés par la police. On pouvait y lire « Quand le pouvoir de l'amour l'emporte sur l'amour du pouvoir, le monde connaît la paix ». Vêtus de noir et masqués, ils sont restés en équilibre au sommet du gratte-ciel de 443 mètres, suscitant l'étonnement des passants et provoquant la fermeture temporaire de l'accès aux plateformes d'observation. Leur identité reste inconnue et aucun blessé n'a été signalé, tandis que les autorités enquêtent sur la manière dont ils ont accédé à cette partie interdite de l'édifice. Ce type d'escalade spectaculaire n'est pas inédit sur l'Empire State Building, qui a déjà attiré des casse-coups. C'est ce qui complète vos actualités Arsenal Média. Passez une bonne journée sur nos ondes.
0: Météo. Aujourd'hui est jeudi, alternance de soleil de nuages avec 31, Midex 36. Quelques nuages pour ce soir et cette nuit avec 18. Demain, alternance de soleil de nuages avec 29, Midex 35. Et alternance soleil de nuages pour samedi.
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Oh boy, quelle chanson assez incroyable dans votre country club avec Camille en vedette, le monstre lui-même, c'est comme ça qu'on le surnomme. Alors, David Pinault qui a chanté avec Marie-Pierre Gamache, Danse Marie Danse, il sera de passage, bien ça, samedi 4 juillet à Saint-Jules, en fête. Alors, avis à tous les fans. T'as eu de la misère à dormir la nuit passée, avec bien sûr cette présence du haut taux d'humidité partout à travers le Québec, parce que toi, chez toi, t'as pas d'air climatisé, je te comprends très, très bien. Moi-même, j'en fais partie, mais là, t'as besoin encore plus de te réveiller en prenant ta belle dose de musique country. Ben là, ça va te réveiller et pas à peu près. Voici les gars du Nord avec les années tranquilles.

Hey, aïe, aïe, que ça réveille pas à peu près ça, avec une belle dose de musique acadienne avec les gars du Nord, les années tranquilles. Ils seront de passage au Québec pour une belle série de concerts, entre autres attendus, bien, ce samedi, qui seront de passage à Petite-Vallée pour le Festival en chanson, un festival qui attire beaucoup et beaucoup de gens de partout à travers le Québec, même à travers le monde, pour bien sûr aller parfaire leur écriture dans le domaine de la chanson. Aussi, ils seront de passage le samedi, le 11 juillet prochain, à l'événement Matane en lumière, collaboration de Arsenal Media pour la grande soirée country avec, entre autres, Guylaine Tanguy, également, sort de passage sur la grande scène le samedi soir. Vous êtes en mode vacances dans l'est du Québec, dans la Matanie. Faites un détour, bien sûr, par Matane pour participer à ce bel événement d'envergure, Matane en lumière. Ah, ben là, elle n'arrête pas tout l'été. Elle se promène partout à travers la province. En plus, entre-temps, elle fait un détour par le studio d'enregistrement parce qu'elle nous prépare son premier album francophone qu'on attend avec impatience. C'est un grand, grand fan. En plus, ce sera de passage à Victoriaville le 18 juillet prochain dans un parc pour un beau concert 100% gratuit. Le jour de mon anniversaire, elle me fait un beau cadeau à Ndéterio. Je la remercie grandement. Alors, elle nous chante sa belle chanson d'été, Danser ici. La voici, Ndé.

Pas partir en mode vacances sans savoir ma dose de musique gaspésienne et surtout un band que j'apprécie pas mal, le band Kim Aurecru, qui vient de chanter Thibodeau. Alors, si vous prévoyez faire un détour par la Gaspésie, c'est sûr que vous allez les voir performer à quelque part parce qu'ils sont vraiment très, très, très populaires dans ce coin prisé vraiment par beaucoup de vacanciers vacancières pour les prochaines semaines en mode été 2026. On se dirige déjà vers la conclusion de la première heure de votre réveil en ce jeudi. Pour nous ici chez Arsenal, c'est la dernière de la semaine. Voici Dans le Chac avec Déclate.

0: Et je veux saluer ce matin Claude Lamontagne qui m'a texté au 873-300-95-70 pour me souhaiter de belles vacances. Et ben je serai en mode vacances à partir de dimanche parce que je serai avec vous autres également bien en fin de semaine pour l'animation de Hit Country Weekend. Je ne pourrais pas vous laisser comme ça sans être là la fin de semaine. Voyons donc, vous allez avoir deux week-ends de congé de mon côté les semaines à venir. Alors, je serai de retour au micro de Hit Country bien à compter du lundi 20 juillet prochain pour l'animation du Country Club. Alors, c'est le fun d'échanger avec vous autres ce matin. Je sais que vous allez vous ennuyer. Alors, c'est ma collègue Manon Bisson qui sera ma remplaçante et ça pour les deux prochaines semaines pour l'animation du Country Club. Quelques messages et au détour, bulletin complet d'informations.
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8: Bon jeudi, ici Louis-Philippe Arnois-Harel. Les États-Unis ont annoncé qu'ils ne renouvelleront pas l'accord Canada-États-Unis-Mexique dans sa forme actuelle, mais il restera en vigueur pendant les négociations. Le représentant américain au commerce, Jameson Greer, a déclaré vouloir résoudre les lacunes de l'accord et les déficits commerciaux avec le Canada et le Mexique, déclenchant ainsi un processus de révision annuel qui pourrait durer jusqu'à 10 ans. Le Canada et le Mexique, favorables à une prolongation de 16 ans, ont exprimé leurs préoccupations face à l'incertitude économique engendrée par cette décision. Les discussions se poursuivent alors que des droits de douane sectoriels et des tensions commerciales continuent de peser sur les relations nord-américaines. Des membres de la communauté juive et d'autres citoyens ont bravé les intempéries hier soir à Montréal pour honorer la mémoire de Michel Mizrahi, 68 ans, et de Mohamed Lamid Ben Redouane, agent de police. Les deux hommes ont été tués lors de la fusillade du 22 juin à Côte-des-Neiges. Ce rassemblement marquait la fin de la Shiva, période de deuil juif de 7 jours, et s'est tenu près du site de l'attaque. Les participants ont souligné la solidarité exceptionnelle de la communauté et rendu hommage aux actes de bravoure de M. Mizrahi qui a sauvé plusieurs vies avant de succomber. Une cérémonie commémorative pour l'agent Ben Redouane est prévue mardi au Centre Bell. Et pour terminer, à l'international, deux individus ont escaladé hier l'antenne de l'Empire State Building à New York, déployant une banderole avant de descendre et d'être arrêtés par la police. On pouvait y lire « Quand le pouvoir de l'amour l'emporte sur l'amour du pouvoir, le monde connaît la paix ». Vêtus de noir et masqués, ils sont

0: Ce type d'escalade spectaculaire n'est pas inédit sur l'Empire State Building qui a déjà attiré des casse-coups. C'est ce qui complète vos actualités Arsenal Média. Passez une bonne journée sur nos ondes.
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6: Comment ça se passe chez vous dans votre matinée de ce jeudi? Alors peut-être que pour toi, tout comme nous, ben, c'est la dernière de la semaine parce que nous, on a déplacé la fête du Canada chez Arsenal Media bien dès demain. Alors je vous rappelle que demain, programmation au week-end et pour ma part, bien c'est la dernière animation du Country Club avant le 20 juillet parce que dès ce dimanche à 13h, je vais partir en mode vacances. Alors comment ça se passe chez vous? Oui, il fait chaud, il fait humide, t'as mal dormi. Alors on est tous pareils, à moins que tu aies l'air climatisé. Alors on est ensemble jusqu'à midi pour vous offrir la meilleure musique country, bien sûr, toute l'information que tu as besoin. Oui, coup d'œil maintenant, prévision de la météo, comment ça va se passer pour les prochaines heures et pour le prochain week-end, premier week-end aussi du mois de juillet. Alors aujourd'hui, à la baisse et alternance, soleil et nuages avec un maximum de 31, mais d'excès 36. Quelques nuages attendus pour ce soir et cette nuit avec un maximum de 18. Demain, une autre belle journée qui nous attend avec alternance, soleil et nuages avec 29, humidex 35. Et pour le prochain week-end, encore une fois, il va faire beau, il va faire chaud. Alors, samedi, alternance de soleil de nuages avec 24. Et pour dimanche, soleil avec 26. 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Alors, ce matin, le mercure est toujours stable à 22, mais au fur et à mesure que la journée va avancer, le mercure sera à la hausse. Alors, il nous chante un de ses récents succès, « Ain't How You Look ». Voici maintenant Joshua, sa Hit Country 105.5.

Comment le Blue Ridge Band qui vient de nous chanter Eye on You en version en française et la semaine prochaine, étape importante dans leur belle carrière qu'ils ont présentement, le Blue Ridge Band, parce qu'ils vont se produire la semaine prochaine à l'île du Prince-Édouard au célèbre festival Cavendish Beach Festival qui attire les foules de partout à travers le monde, auquel également on peut voir performer beaucoup et beaucoup de grands noms dans le domaine de la musique country américaine. Donc, ils vont se produire sur l'une des scènes là-bas. C'est vraiment quelque chose de grandiose pour ce band qu'on apprécie également, qui viennent de chez nous en plus. On les aime pas mal, le Blue Ridge Band. Alors également, ils vont faire le tour du Québec, toujours été à 2026 pour connaître leur prochaine date de spectacle. Allez faire une visite sur leur site internet blueridgeband.com. Parlons maintenant de la chanteuse Miley Cyrus qui a été immortalisée sous la forme d'une poupée Barbie. Tu dis, ben voyons donc, toi qui aimes collectionner entre autres les différentes facettes de la vie de Barbie, ben procure-toi maintenant la nouvelle poupée de Miley Cyrus. Donc, qui jusqu'à maintenant fait présentement sensation sur le web. Donc, allez voir ça également sur ses réseaux sociaux. C'est même pris en photo avec sa propre poupée Barbie entre les mains. C'est vraiment de toute beauté. Donc, toi qui adores collectionner les poupées Barbie, procure-toi la toute nouvelle Miley Cyrus. Oh, vraiment très, très, très intéressant. La prochaine à chanter, peut-être qu'elle aussi aura droit à avoir un jour sa poupée Barbie à son effigie. On lui souhaite le mérite grandement. Elle nous chante Be Her. Voici. Et la langue.

Il a tué la voix, ce chanteur-là, puis j'ai également fait plaisir à beaucoup de tripeux et tripeuses de bonne musique country ce matin. Ça s'écoute très, très bien, toi qui es présentement sur les routes du Québec ou encore tu es présentement à bord de ton tracteur, de ta moto, de ton vélo, à triper à l'une ou l'autre de nos quatre fréquences qui t'offrent 24 heures sur 24, 7 jours sur 7. Que le meilleur de la musique country, alors c'est Chris Stapleton qui vient de chanter Travelers. Ah ben là, on va changer complètement de registre musical, toujours dans le domaine de la musique country. Ça va maintenant dans la pop country avec un band canadien qui a pour nom Tim and the Glory Boys. Voici Out of My Dreams.

0: Une chanson qui nous donne tellement le goût de danser avec même, malgré le temps humide que l'on connaît présentement sur le Québec. Alors, c'est Chabosé qui vient de chanter sa plus récente Born to Die. Vous savez que Chabosé va faire un détour par le Québec. Bien oui, à la Place Belle de Laval. Performance attendue le 24 septembre prochain. Là, si jamais s'attend d'aller faire la fête avec lui, ça va être un méga party qu'il va nous offrir. Les billets sont présentement en vente sur le evenco.ca. Elle devait se produire, eh bien, demain soir au Pearl River Resort Casino. Le grand chanteur américain Clint Black, qui est toujours en pleine tournée américaine. Tu te dis, ah ouais, il arrête jamais ce gars-là. Ben non, il connaît pas ça, lui, un temps d'arrêt, Clint Black. Donc, il doit annuler, bien sûr, sa performance de demain soir. Pourquoi? Pour des raisons médicales. Donc, des petits problèmes de santé depuis un certain temps. Ben là, suite aux recommandations de ses médecins, on nous a dit, ben demain, là, t'as pas le choix. Traitement en choc d'antibiotiques pour, bien sûr, enrayer ton infection que tu as dans ton corps. Donc, il doit, bien sûr, remettre à une date ultérieure sa performance de demain soir pour le grand Clint Black au Pearl River Resort Casino pour les fans de ce grand nom de la chanson country américaine. On va s'informer, on va se jaser à détails de la météo pour la prochaine fin de semaine, premier week-end en plus du mois de juillet. Est-ce qu'il va faire beau? Est-ce qu'il va encore en faire chaud? La réponse est oui. Tous les détails au détour et en musique, ce qui vous attend, World on Fire. Oh oui, on va mettre le feu dans tes haut-parleurs avec Nate Smith.
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4: Bon jeudi, ici Louis-Philippe Arnois-Harel. Les États-Unis ont annoncé qu'ils ne renouvelleront pas l'accord Canada-États-Unis-Mexique dans sa forme actuelle, mais il restera en vigueur pendant les négociations. Le représentant américain au commerce, Jameson Greer, a déclaré vouloir résoudre les lacunes de l'accord et les déficits commerciaux avec le Canada et le Mexique, déclenchant ainsi un processus de révision annuel qui pourrait durer jusqu'à 10 ans. Le Canada et le Mexique, favorables à une prolongation de 16 ans, ont exprimé leurs préoccupations face à l'incertitude économique engendrée par cette décision. Les discussions se poursuivent alors que des droits de douane sectoriels et des tensions commerciales continuent de peser sur les relations nord-américaines. Des membres de la communauté juive et d'autres citoyens ont bravé les intempéries hier soir à Montréal pour honorer la mémoire de Michel Mizrahi, 68 ans, et de Mohamed Lamid Ben Redouane, agent de police. Les deux hommes ont été tués lors de la fusillade du 22 juin à Côte-des-Neiges. Ce rassemblement marquait la fin de la Shiva, période de deuil juive de 7 jours, et s'est tenu près du site de l'attaque. Les participants ont souligné la solidarité exceptionnelle de la communauté et rendu hommage aux actes de bravoure de M. Mizrahi qui a sauvé plusieurs vies avant de succomber. Une cérémonie commémorative pour l'agent Ben Redouane est prévue mardi au Centre Bell. Et pour terminer, à l'international, deux individus ont escaladé hier l'antenne de l'Empire State Building à New York, déployant une banderole avant de descendre et d'être arrêtés par la police. On pouvait y lire « Quand le pouvoir de l'amour l'emporte sur l'amour du pouvoir, le monde connaît la paix ». Vêtus de noir et masqués, ils sont restés en équilibre au sommet du gratte-ciel de 443 mètres, suscitant l'étonnement des passants et provoquant la fermeture temporaire de l'accès aux plateformes d'observation. Leur identité reste inconnue et aucun blessé n'a été signalé, tandis que les autorités enquêtent sur la manière dont ils ont accédé à cette partie interdite de l'édifice. Ce type d'escalade spectaculaire n'est pas inédit sur l'Empire State Building, qui a déjà attiré des casse-coups. C'est ce qui complète vos actualités Arsenal Média. Passez une bonne journée sur nos ondes.
0: Météo. Aujourd'hui, c'est alternance de soleil de nuages avec 31 et d'excès 36. Quelques nuages pour ce soir et cette nuit avec 18. Demain, on prévoit alternance de soleil de nuages avec 29 et d'excès 35. Et pour samedi, également alternance soleil de nuages.
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nous a fait un beau cadeau le 12 juin dernier, nous proposant un tout nouvel album, un album incluant 10 chansons de reprise avec une seule composition originale. C'est rare qu'il fait ça dans sa carrière de chanteur, Keith Urban. Alors, on appelle ça du yak rock. Du yak rock, c'est des chansons que tu peux écouter sur ton bateau. Oh, ben oui, parce que lui, t'es propriétaire également d'un bateau. Donc, il aime ça écouter de la bonne musique. Donc, c'est dit, je me fais plaisir en tant que chanteur. Je suis rendu à une étape importante dans ma carrière. Donc, je peux me permettre ça, de faire un album de reprise. Donc, on appelle ça du yak rock. Alors, c'est présentement en vente sur toutes les bonnes plateformes. Le plus récent album de Keith Urban. Et ça, de passage, eh bien, ce soir à Sainte-Marie, à l'événement Un été chaud à 2.0, elle nous chante ce classique de Daniel Bélanger, Sèche tes pleurs. Voici Laurent Saint-Martin.

J'ai dit en présentation de chansons que sera de passage à Sainte-Marie. Eh bien, ce soir, pour On était chaud 2.0, ben, c'est pas la bonne information que je vous ai dit. Ben non, moi, je veux passer vendredi parce que c'est la dernière de la semaine pour nous autres. Ben non! On est jeudi, donc, il sera de passage demain soir à Sainte-Marie-en-Beauce, à la place des Bâtisseurs pour l'événement Un été chaud 2.0. Hey, ça va être mieux, le rendez-vous pas là à soir, vous allez voir aucun show avec Laurent Saint-Martin. Et procurez-vous en plus, eh bien, son plus récent album, Ailleurs, deuxième en carrière pour cette chanteuse qui a été lancée le mois dernier. Non, pas le mois dernier, je suis mêlé dans mes affaires, donc le mois de mai dernier, voilà. Qui est présentement en vente sur toutes les bonnes plateformes. J'ai-tu hâte de partir en mode vacances? Donne-moi une chance que c'est congé. Ah, je sais, c'est la température, l'humidité qui affecte les neurones de votre animateur. On repart de plus belle en musique avec une belle chanson d'été qui va vous faire du bien. Somebody Summer, voici Ben Chase.

J'espère qu'il sera en mode vacances, tout comme moi. Bien, la semaine prochaine, tu dis, hey, on va-tu faire le tour de la Gaspésie? Bien, un détour s'impose, entre autres, la semaine prochaine, oui, en Gaspésie, parce que Gab Forêt, avec son grand chum, Doug Saint-Louis, vont faire deux concerts en Gaspésie la semaine prochaine. Tu dis, oh, ouais, à quel endroit? Mardi soir, à Grande-Rivière, pour un show à 100% gratuit, sur le perron de l'église de Grande-Rivière, aussi le lendemain, le mercredi, un passage à la salle de spectacle de Passe-Pébiac, là, pour venir faire la fête avec Gab Forêt et Doug Saint-Louis. Ça se passe en Gaspésie la semaine prochaine. En parlant de vacances d'été, toi qui seras en mode vacances peut-être tout comme moi, bien pour les deux prochaines semaines, voici une chanson remplie de soleil, de gaieté dans tes haut-parleurs. Ça pour titre Tout l'été. Voici maintenant les 100 façons.

0: Quelle belle chanson pour conclure cette autre super séquence remplie de gaieté et de chaleur. Toi qui seras en mode vacances prochainement. Alors, c'était pour toi les 100 façons avec tout l'été. Bonne nouvelle en ce qui concerne la comédienne québécoise Julie Trépanier qui annonçait au courant des dernières heures sur le web qu'elle était enceinte. Donc, elle va donner naissance à son premier fils à compter du mois d'octobre prochain. Celle qu'on peut voir entre autres dans la quotidienne Indéfendable qui est toujours en grand tournage en plus présentement de la saison numéro 5. Donc voilà pour les dernières nouvelles de la comédienne Julie Trépanier qui est enceinte de son premier enfant. On s'informe au détour de ces quelques messages.
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2: Bon jeudi, ici Louis-Philippe Arnois-Harel. Les États-Unis ont annoncé qu'ils ne renouvelleront pas l'accord Canada-États-Unis-Mexique dans sa forme actuelle, mais il restera en vigueur pendant les négociations. Le représentant américain au commerce, Jameson Greer, a déclaré vouloir résoudre les lacunes de l'accord et les déficits commerciaux avec le Canada et le Mexique, déclenchant ainsi un processus de révision annuel qui pourrait durer jusqu'à 10 ans. Le Canada et le Mexique, favorables à une prolongation de 16 ans, ont exprimé leurs préoccupations face à l'incertitude économique engendrée par cette décision. Les discussions se poursuivent alors que des droits de douane sectoriels et des tensions commerciales continuent de peser sur les relations nord-américaines. Des membres de la communauté juive et d'autres citoyens ont bravé les intempéries hier soir à Montréal pour honorer la mémoire de Michel Mizrahi, 68 ans, et de Mohamed Lamid Ben Redouane, agent de police. Les deux hommes ont été tués lors de la fusillade du 22 juin à Côte-des-Neiges. Ce rassemblement marquait la fin de la Shiva, période de deuil juif de 7 jours, et s'est tenu près du site de l'attaque. Les participants ont souligné la solidarité exceptionnelle de la communauté et rendu hommage aux actes de bravoure de M. Mizrahi qui a sauvé plusieurs vies avant de succomber. Une cérémonie commémorative pour l'agent Ben Redouane est prévue mardi au Centre Bell. Et pour terminer, à l'international, deux individus ont escaladé hier l'antenne de l'Empire State Building à New York, déployant une banderole avant de descendre et d'être arrêtés par la police. On pouvait y lire « Quand le pouvoir de l'amour l'emporte sur l'amour du pouvoir, le monde connaît la paix ». Vêtus de noir et masqués, ils sont restés en équilibre au sommet du gratte-ciel de 443 mètres, suscitant l'étonnement des passants et provoquant la fermeture temporaire de l'accès aux plateformes d'observation. Leur identité reste inconnue et aucun blessé n'a été signalé, tandis que les autorités enquêtent

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2: C'est comme genre un peu un mêlant aujourd'hui, hein, parce qu'hier, il y en avait qui étaient en congé. Pour d'autres, tout comme nous, bien ici, chez Arsenal Media, bien, c'est la dernière de la semaine. Demain, je vous rappelle, programmation week-end. Donc, pour ma part, je vous rappelle que c'est la dernière animation du Country Club. Je serai de retour au micro de Hit Country à 105.5 pour bien vous réveiller. Bien, ça va se passer, mon retour, le 20 juillet prochain. Mais c'est pas terminé pour moi. Je serai de retour au micro du à 105.5 en fin de semaine pour l'animation de Hit Country Weekend entre 9h et 13h. Samedi, dimanche et dès dimanche, ah ben là, c'est vrai que je vais partir en mode vacances. Alors, troisième heure de votre réveil en ce 2 juillet 2026. Coup d'œil maintenant aux prévisions de la météo. Alors aujourd'hui, une autre journée chaude et humide. Alternance de soleil de nuages avec 31 midex 36. Quelques nuages attendus pour ce soir et cette nuit avec 18. Demain, on nous prévoit une autre belle journée encore une fois avec alternance soleil nuages avec 29 humidex 35. Et pour le prochain week-end, encore une fois, une belle fin de semaine en vue pour ce premier week-end aussi du mois de juillet. Alors, samedi, alternance de soleil de nuages avec 24 et pour dimanche, soleil avec 26. 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Le mercure est toujours stable à 22, mais au fur et à mesure que la journée va avancer, le mercure sera à la hausse. Et on est de bonne humeur, on est en pleine forme, on est présentement en mode vacances. Moi, ça s'en vient. Alors, une belle chanson remplie de gaieté. Puis en plus, ça me tente de vous faire danser, même de chanter à tue-tête dans votre voiture, au travail ou encore au camping, au chalet. Voici ce grand nom de la chanson country américaine qu'on adore tellement, Alan Jackson avec Got Time.

Oh boy, que ça nous rend tellement de bonne humeur dans votre Country Club édition de ce jeudi avec ce classique avec Harlan Jackson qui nous a chanté Good Time. Et aujourd'hui, bien, en ce deuxième jour du mois de juillet, alors bon anniversaire à Nathalie Allard auquel elle a un an de plus, la chanceuse, et à toutes les autres également. Bonne fête de la part de toute l'équipe de Hit Country.

Quelle chanson assez incroyable dans votre jeudi matin et jusqu'à 9h, c'est votre Country Club. Alors, c'est Fred Dionne qui a chanté avec Zach Chico. Puis là-dessus, la voix Zach Chico, c'est assez capoté. Et procure-toi aussi son premier album anglophone à Zach, qui est présentement en vente sur toutes les bonnes plateformes. Alors, les deux comparses ont chanté leur hit, je pense qu'on est dû. En 2019, le grand Alan Jackson avait fait sa grande révélation à nous, chers publics, en nous disant qu'il souffrait d'une maladie neurologique appelée le Charcot-Marie-Tooth, une maladie génétique qu'il a hérité de son papa. Donc, ça amène, entre autres, d'importants problèmes de santé, des problèmes, entre autres, d'équilibre et même de sentiments de mal à l'aise assez importants lorsque, bien sûr, arrive une crise, bien sûr, de perte d'équilibre avec, le Charcot-Marie-Tooth. Donc, pour l'occasion, vous savez qu'on lui a rendu un bel hommage en plus samedi soir dernier à Nashville devant plus de 80 000 personnes. Tout un show assez mémorable. Et donc, pour l'occasion également, on amassait des sous pour venir en aide à la recherche sur cette maladie neurologique qui souffre notre grand Alan Jackson. Donc, on a bien sûr amassé samedi passé la modique somme de 2 millions de dollars capotés. Donc, un beau geste qu'on, bien sûr, un beau chèque qu'on a remis à ce centre de recherche pour venir en aide, bien sûr, à trouver un médicament rapidement pour venir en aide à ce problème neurologique qu'il souffre. Le grand Alan Jackson, la maladie de Charcot-Marie-Tooth. Voilà pour une bonne nouvelle ce matin dans votre Country Club. Voici Head Over Boots avec John Pardee. Passe un bon jeudi matin chez nous.

eu pas mal chaud hier soir lors de sa présence sur scène dans le cadre du Festival de Trois-Rivières. C'était-tu assez incroyable? Donc, c'est Matt Lang qui a chanté cette belle chanson chez Stone My Track. Vous savez que Matt Lang travaille actuellement à l'enregistrement également d'un nouvel album qui va sortir quand? Bien, à compter du 23 octobre prochain. Alors, avis à tous les fans. Elle a fait sensation, elle aussi, hier soir lors de sa présence sur une scène à Montréal. Et c'est beau de voir toutes les jeunes filles qui chantent à tue-tête cette chanson-là. Voici Ariane Simard et Traverser les saisons.

0: Ancienne participante de l'émission La Voix, elle a vraiment toute une crowd qui la suit également pas mal sur les réseaux sociaux. Elle est toute jeune, auteure, compositrice, interprète. Et hier soir, elle était de passage, comme je disais, dans la banlieue de Montréal. Elle a chanté dans un parc. Et c'est de voir toutes les petites filles qui chantaient à tue-tête, justement. Le refrain de cette chanson-là, c'est vraiment de toute beauté. C'est le fun de la voir aller. Donc, Ariane Simard, qui a chanté, a traversé les saisons. Puis des fois aussi, elle fait des collaborations avec le collectif de la relève classe moyenne aussi, Ariane Simard. Et en parlant aussi de classe moyenne ce matin, j'ai vu ça passer sur un reel tôt ce matin sur Facebook en voyant entre autres Francis de Grandpré avec classe moyenne sur un bateau et chanter. Oh! Et moi, je pars la machine à rumeurs ce matin en disant que peut-être, possiblement, qu'on pourrait avoir sur l'album de Francis. Et là, je pars une rumeur, OK? Que peut-être qu'il pourrait collaborer avec Classe Moyenne sur son nouvel album prévu pour cet automne, ou encore peut-être prochainement une nouvelle chanson avec une collaboration avec Classe Moyenne pour Francis de Grandpré. En tout cas, il n'a pas été chanté sur un bateau comme ça en chess spécialement pour le fun. Non, il y a du marketing là-dedans. À suivre cette rumeur que je pars ce matin, ici même à être comme je suis. Alors, je salue Francis de Grandpré en passant. OK. Alors, on vient aux choses sérieuses. On s'informe, on se jase des détails de la météo et au détour, ils ont fait sensation également pour la fête du Canada. Long live the night avec Derek Laws.
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4: Bon jeudi, ici Louis-Philippe Arnois-Harel. Les États-Unis ont annoncé qu'ils ne renouvelleront pas l'accord Canada-États-Unis-Mexique dans sa forme actuelle, mais il restera en vigueur pendant les négociations. Le représentant américain au commerce, Jameson Greer, a déclaré vouloir résoudre les lacunes de l'accord et les déficits commerciaux avec le Canada et le Mexique, déclenchant ainsi un processus de révision annuel qui pourrait durer jusqu'à 10 ans. Le Canada et le Mexique, favorables à une prolongation de 16 ans, ont exprimé leurs préoccupations face à l'incertitude économique engendrée par cette décision. Les discussions se poursuivent alors que des droits de douane sectoriels et des tensions commerciales continuent de peser sur les relations nord-américaines. Des membres de la communauté juive et d'autres citoyens ont bravé les intempéries hier soir à Montréal pour honorer la mémoire de Michel Mizrahi, 68 ans, et de Mohamed Lamid Ben Redouane, agent de police. Les deux hommes ont été tués lors de la fusillade du 22 juin à Côte-des-Neiges. Ce rassemblement marquait la fin de la Shiva, période de deuil juif de 7 jours, et s'est tenu près du site de l'attaque. Les participants ont souligné la solidarité exceptionnelle de la communauté et rendu hommage aux actes de bravoure de M. Mizrahi qui a sauvé plusieurs vies avant de succomber. Une cérémonie commémorative pour l'agent Ben Redouane est prévue mardi au Centre Bell. Et pour terminer, à l'international, deux individus ont escaladé hier l'antenne de l'Empire State Building à New York, déployant une banderole avant de descendre et d'être arrêtés par la police. On pouvait y lire « Quand le pouvoir de l'amour l'emporte sur l'amour du pouvoir, le monde connaît la paix ». Vêtus de noir et masqués, ils sont restés en équilibre au sommet du gratte-ciel de 443 mètres, suscitant l'étonnement des passants et provoquant la fermeture temporaire de l'accès aux plateformes d'observation. Leur identité reste inconnue et aucun blessé n'a été signalé, tandis que les autorités enquêtent sur la manière dont ils ont accédé à cette partie interdite de l'édifice. Ce type d'escalade spectaculaire n'est pas inédit sur l'Empire State Building, qui a déjà attiré des casse-coups. C'est ce qui complète vos actualités Arsenal Média. Passez une bonne journée sur nos ondes.
0: Météo. Alternance de soleil et de nuages aujourd'hui à la baie avec 31 et d'excès 36. Quelques nuages pour ce soir et cette nuit avec 18. Demain, c'est alternance soleil et nuages avec 29 et d'excès 35. Et même scénario météo attendu pour samedi.
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Certains pensent que le titre de cette chanson-là, c'est « That's What We Do ». Ben non, le vrai titre, c'est la toune du week-end. Oh, c'est prometteur. Ah ben oui, toi qui seras en mode week-end tout comme moi dans quelques heures, parce qu'on aura droit à un beau week-end de 3 jours, parce qu'on a déplacé la fête du Canada bien demain. Alors, c'est Mitch Jean qui a chanté la toune du week-end. Elle nous a proposé, elle, la semaine passée, une toute nouvelle chanson. C'était écœurant. « Kiss My Glass », mais pour l'instant, sa plus récente « More Like It », la talentueuse Savannah Jade.

J'adore tellement cette chanteuse québécoise qui excelle en langue anglophone. Et comme je disais en présentation de chansons, procurez-vous sa plus récente chanson, Kiss My Glass. C'est vraiment écœurant. Et là, je m'adresse à tous les chorégraphes québécois qui font des danses en ligne. Hey, faites-nous une danse en ligne là-dessus pour cet automne. Pour la session, ça va faire sensation. Alors, elle a chanté Savannah Jade, More Like It. En plus, elle sera de passage dans quelques semaines à la 47e édition des Festivités Western de Saint-Victor. Le week-end dernier, le chanteur américain Dylan Scott était en concert au Green Stampede au Colorado. Et dans son show, il fait bien sûr une petite incursion d'un interprétant aussi des grands classiques d'artistes qui ont marqué sa carrière dans le domaine de la musique country américaine pour l'occasion. Mais il s'est mis à chanter un classique de George Strait, Check Yes or No. Et là, ben, il a fait monter également sur scène son fils de 2 ans pour chanter avec lui ce grand classique dans le domaine de la musique country américaine. Et tout d'un coup, on s'est mis à lui lancer des billets de dollars pour bien sûr, oh, c'est donc bien cute à son fils, pour bien sûr, en chantant avec papa ce grand classique de George. Et là, pour l'occasion, ben, même son fils, elle s'est mis à amasser l'argent sur scène qui tombait en chantant. Et là, il a ramassé quand même des billets de 100 $ qu'on lançait comme ça tout bonnement pour dire quel beau moment touchant papa et fiston qu'il a vécu en fin de semaine avec son fils Dylan Scott sur une scène du côté du Colorado. Donc, son fils était vraiment content de ramasser des billets de 100 $. Je comprends. Il va pouvoir s'acheter plein de jouets avec ça. Un moment vraiment très et très, très beau. Voici maintenant une chanson de circonstance. Qu'a pour titre « Je t'en vacances ». Est-ce que vous êtes présentement en vacances? Oh! Moi, ça s'en vient de ce dimanche. Voici Orange Lessard avec « Classe moyenne ».

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Je te lance l'invitation d'être là tantôt entre midi et 13h pour le lunch 100% Québec animé par mon collègue Jeff Routier. Puis en plus, lorsqu'arrive vers midi 45 dans son show, ben, il vous propose le top 3 franco, les trois chansons les plus demandées du jour par vous, tripeuses de bonne musique country partout à travers la province. Pour conclure le Country Club d'aujourd'hui, voici Sandrine Hébert.

0: La conclusion de votre Country Club en ce jeudi 2 juillet. Donc, je vous rappelle, demain, programmation week-end dans vos haut-parleurs. Donc, prochaine édition du Country Club, ça va se faire lundi. Je ne serai pas à l'animation du Country Club lundi. Non, parce qu'à partir de dimanche, 13h, je serai parti en mode vacances. Donc, pour les deux prochaines semaines, c'est ma collègue Manon Bisson qui va me remplacer. Moi, je serai de retour au micro de Été Country pour bien commencer votre réveil. Ça va se faire mon retour le 20 juillet prochain. Donc, bon congé à vous tous et toutes. Bon week-end. Et bien, nous, on va se reparler dans quelques instants pour la première portion de Hit Country au travail. Restez bien branchés chez nous.
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0: Tellement content de vous à savoir là en ce jeudi avant-midi pour la première portion de Hit Country au travail en ce jour de paye, deuxième jour du mois de juillet. Comment s'est passé votre déménagement hier? Vous avez eu chaud et pas à peu près, je vous comprends très et très très bien. Alors une belle dose de musique rafraîchissante dans vos haut-parleurs et ça pour les trois prochaines heures avec Danny Côté au contrôle musical. Puis je te réserve d'ici 10 heures en plus. Oh! Une belle heure de musique sans interruption publicitaire au courant de laquelle dans quelques instants, tu vas entendre le duo de l'heure. Et là, l'anglais avec Morgan Wallen, avec I Can't Love You Anymore. On commence de tout en douceur. Ça fait des fois du bien. Une belle chanson douce pour commencer la neuvième heure. Voici CY avec le chanteur américain Zach Bryan.
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Avez-vous vu le vidéoclip entourant la promotion de cette chanson-là? En gros, Hit Dollar dans Hit Country au travail qui a mis en vedette le talentueux Kane Brown avec Woman. Il y a même une chorégraphie qui a été mise en place dans le vidéoclip. Donc, on peut voir même Kane Brown danser là-dedans. Oh, alors allez faire vos curieux et vos curieuses en jetant un coup d'œil au vidéoclip de Woman de Kane Brown. Turn This Track Around, voici Jordan Davis.

Elle est la porte-parole des produits cosmétiques CoverGirl. Également, aussi, on a fait appel à une autre chanteuse country pour, bien sûr, une autre marque de cosmétiques hyper populaire, Revlon. Alors, on a fait appel aussi à la chanteuse Megan Maroney. Donc, on constate une chose, que les chanteuses country ont la cote auprès des, bien sûr, des marques de cosmétiques hyper populaires sur la planète. Voici Chabosé.

Et ça de passage en fin de semaine du côté de l'ange gardien avec son acolyte Rob Langlois qui forme un duo Fleurs Sauvages qui vont nous proposer à compter de cet automne leur première composition originale. Donc c'est Caro Laurando qui a chanté Rouler pour être concho au travail. Voici Fred Dionne et Brittany Knowles.

Les meilleurs souvenirs country, ben c'est chez nous que vous les entendez. On a fait un petit recul dans le temps, on a reculé 20 ans en arrière. Au tout départ, cette chanson-là avait été écrite et composée spécialement pour la chanteuse américaine Gretchen Wilson, qui a dit du revers de la main, « Non, moi, je l'aime pas, cette chanson-là. » Donc, on l'a offert à Karen DeWitt, qui l'a enregistrée. Alors, qui a été vraiment un succès vraiment assez incroyable. C'était la toute première chanson country de l'histoire à dépasser les 2 millions de téléchargements numériques légaux à l'époque, il y a 20 ans de ça. Tu dis, « Oh my God, ça a quand même bien changé. » Avec le temps, même, elle a vendu plus de 10 millions d'albums à l'époque de ce grand classique-là. Before he cheat avec Carrie Underwood dans Hit Country au travail. Nous chante maintenant peut-être demain. Voici maintenant Gab Forêt.

Est-ce que demain, ça va finalement se concrétiser, cette fameuse rumeur disant que peut-être qu'elle pourrait dire oui à l'élu de son cœur demain après-midi au Madison Square Garden de New York? Est-ce vrai? Est-ce faux? Est-ce que c'est vrai? Ça va-tu se faire ou pas? On ne sait plus trop. Alors, c'est Taylor Swift qui a chanté « I know it, I know you » qu'on peut entendre cette chanson-là dans le film de dessin animé « Histoire de jouets 5 » qui remporte un important succès planétaire. C'est assez capoté pour la franchise numéro 5 de Pixar. Le prochain artiste à chanter, ben hier, c'est une étape importante dans sa vie d'amoureux parce que sa blonde, Romy, est allée aménager chez lui à la Visitation sur Yamaska. Il nous chante « Libre et vivant ». Voici Joël Vogue.

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2: Bon jeudi, ici Louis-Philippe Arnoy-Harel. Les États-Unis ont annoncé qu'ils ne renouvelleront pas l'accord Canada-États-Unis-Mexique dans sa forme actuelle, mais il restera en vigueur pendant les négociations. Le représentant américain au commerce, Jameson Greer, a déclaré vouloir résoudre les lacunes de l'accord et les déficits commerciaux avec le Canada et le Mexique, déclenchant ainsi un processus de révision annuel qui pourrait durer jusqu'à 10 ans. Le Canada et le Mexique, favorables à une prolongation de 16 ans, ont exprimé leurs préoccupations face à l'incertitude économique engendrée par cette décision. Les discussions se poursuivent alors que des droits de douane sectoriels et des tensions commerciales continuent de peser sur les relations nord-américaines. Des membres de la communauté juive et d'autres citoyens ont bravé les intempéries hier soir à Montréal pour honorer la mémoire de Michel Mizrahi, 68 ans, et de Mohamed Lamid Ben Redouane, agent de police. Les deux hommes ont été tués lors de la fusillade du 22 juin à Côte-des-Neiges. Ce rassemblement marquait la fin de la Shiva, période de deuil juif de 7 jours, et s'est tenu près du site de l'attaque. Les participants ont souligné la solidarité exceptionnelle de la communauté et rendu hommage aux actes de bravoure de M. Mizrahi qui a sauvé plusieurs vies avant de succomber. Une cérémonie commémorative pour l'agent Ben Redouane est prévue mardi au Centre Bell. Et pour terminer, à l'international, deux individus ont escaladé hier l'antenne de l'Empire State Building à New York, déployant une banderole avant de descendre et d'être arrêtés par la police. On pouvait y lire « Quand le pouvoir de l'amour l'emporte sur l'amour du pouvoir, le monde connaît la paix ». Vêtus de noir et masqués, ils sont restés en équilibre au sommet du gratte-ciel de 443 mètres, suscitant l'étonnement des passants et provoquant la fermeture temporaire de l'accès aux plateformes d'observation. Leur identité reste inconnue et aucun blessé n'a été signalé, tandis que les autorités enquêtent sur la manière dont ils ont accédé à cette partie interdite de l'édifice. Ce type d'escalade spectaculaire n'est pas inédit sur l'Empire State Building, qui a déjà attiré des casse-coups. C'est ce qui complète vos actualités Arsenal Média. Passez une bonne journée sur nos ondes.
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8: Excellent jeudi avant midi, que tu sois présentement en mode travail. T'es présentement sur les routes du Québec, à bord de ton auto, de ton camion, de ta moto, de ton vélo ou encore de ton tracteur. T'es présentement également bien relax ou à camping, au chalet, à l'écoute de la plus belle des radios qui t'offre que le meilleur de la musique ou encore également tu nous écoutes partout sur la planète, mais around the world, mes amis, de notre site internet hitcountry.com. Alors, deuxième heure de Hit Country au travail en ce 2 juillet, au lendemain de la journée mondiale du déménagement. Ce qui te reste à faire maintenant, c'est tes fameux changements d'adresse. Ah, ça, c'est quand même pas toujours évident. Des fois, ça même, amène des fois certains mêmes frais supplémentaires. Ça, on n'aime pas ça. Hein? Je vous comprends. Très et très, très bien. Mais tu sais, une belle chanson d'été pour bien commencer la dixième heure qui met en vedette Low Cash avec Palmer Lee. Les deux formations nous chantent Let's the Country Music Play pour Hit the Country.

courant des dernières semaines, nous a fait un beau cadeau, une belle surprise qu'elle a mis en place sur toutes les bonnes plateformes. Nous présentons un album vraiment très, très, très relax, dans une ambiance vraiment folk, country, comme on l'aime si bien. Alors, c'est Chloé Leclerc qui a chanté « Je te pointe la porte d'un doigt d'honneur ». Voici maintenant...

Première performance attendue ce soir, une autre demain soir. Alors, c'est Francis de Grand Prix qui a chanté la chanson-titre de son deuxième album, Se laisser aller. Vous savez que Francis, il n'a pas le temps de chômer. Ben non, parce que lorsqu'il n'a pas de concert à son agenda dans la semaine, il fait également un détour par le studio d'enregistrement en nous préparant un troisième album pour cet automne. Dean Brody s'amène avec Whiskey in the Teacup et un comeback. Quelle grosse bombe de l'heure dans tes haut-parleurs. Voici Morgan Wallen et Post Malone. 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

Alexandre Junior Meunier avec son hit Comme dans le temps et Soyez-y cet après-midi pour la deuxième portion de Hit Country au travail piloté par mon collègue Sylvain Caron. Et à compter de 15h, eh bien Sylvain vous propose le top 3, les trois chansons anglophones les plus demandées du jour. Voici un duo de feu qui met en vedette George Burge avec Luke Bryan.

0: est un ancien pompier, maintenant devenu un excellent chanteur dans le domaine de la musique country. Il fait partie également du collectif de la relève classe moyenne. Et de qui s'agit-il? Oh oh! Alors, il s'agit de Gabriel Fredette qui vient de chanter « Tant qu'on est à toi et moi ». Et je vais vous dire une chose, l'été 2026, c'est l'été classe moyenne. On peut les voir partout, dans tout festival confondu à travers la province. Alors, suivez-les sur les réseaux sociaux. Ils aiment ça s'amuser avec le web. Classe moyenne. On se jase détails de la météo et au détour, Mumford & Son.
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0: Météo. Le mercure va atteindre aujourd'hui 31, mais dès que c'est 36 avec alternance, sol et nuages. Quelques nuages attendus pour ce soir et cette nuit avec 18. Demain, une autre belle journée qui nous attend toujours avec alternance, sol et nuages avec 29 et Midex 35.
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Depuis la fin février, l'a mis au monde son premier album en carrière, auteur, compositeur, interprète de la Gaspésie. Alors, c'est Éric Dion qui a chanté un motel de Lens. Alors, toi, c'est quoi tes plans pour le prochain week-end? On prévoit en plus de la belle température, de très beaux terrains de camping à découvrir à travers la province. 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Dancing in the country. Voici Tyler Bird. 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

les aime pas, on les adore. C'est le band le plus seul party au Québec. Lendemain de veille avec la camaraderie. Prochaine présence dans un festival. Ben, ça va se faire la semaine prochaine, le 10. Alors qu'ils vont se produire à Saguenay. Et par la suite, ils vont plier bagages du Saguenay pour se rendre où? Pour se rendre à Wendover, en Ontario. Oh, ils vont faire du kilométrage. Le band le plus seul party qu'on s'est offert au courant des derniers instants. On chante maintenant à la bonne place. Place à la musique de Vince Lemire.

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1: Demain, je vous rappelle, programmation au week-end dans ta radio et tes country, parce que nous, on a déplacé ici chez Arsenal Media le congé de la fête du Canada, et bien à demain. Donc, Sylvain Caron en avant-midi et Manon Bisson en PM sont avec vous autres pour, bien sûr, le côté animation. Et à compter de la fin de semaine, bien, je suis de retour au micro entre 9h et 13h samedi dimanche pour animer mon dernier week-end avant que je parte en mode vacances pour la première portion de Hit Country Weekend. Alors voilà, c'est ce qui vous attend au courant des prochains jours ici même dans ta radio préférée. Quelques minutes nous séparent déjà de la 11e heure. On commence à avoir faim. Il reste encore une belle heure à triper ensemble. On va s'informer pour commencer tout en douceur la 11e heure. Tiré de son plus récent album, The Way I Am, lancé en mars dernier, je vous offre Be By You avec le seul et l'unique Luke Combs.
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4: Bon jeudi, ici Louis-Philippe Arnoy-Harel. Les États-Unis ont annoncé qu'ils ne renouvelleront pas l'accord Canada-États-Unis-Mexique dans sa forme actuelle, mais il restera en vigueur pendant les négociations. Le représentant américain au commerce, Jameson Greer, a déclaré vouloir résoudre les lacunes de l'accord et les déficits commerciaux avec le Canada et le Mexique, déclenchant ainsi un processus de révision annuel qui pourrait durer jusqu'à 10 ans. Le Canada et le Mexique, favorables à une prolongation de 16 ans, ont exprimé leurs préoccupations face à l'incertitude économique engendrée par cette décision. Les discussions se poursuivent alors que des droits de douane sectoriels et des tensions commerciales continuent de peser sur les relations nord-américaines. Des membres de la communauté juive et d'autres citoyens ont bravé les intempéries hier soir à Montréal pour honorer la mémoire de Michel Mizrahi, 68 ans, et de Mohamed Lamid Ben Redouane, agent de police. Les deux hommes ont été tués lors de la fusillade du 22 juin à Côte-des-Neiges. Ce rassemblement marquait la fin de la Shiva, période de deuil juif de 7 jours, et s'est tenu près du site de l'attaque. Les participants ont souligné la solidarité exceptionnelle de la communauté et rendu hommage aux actes de bravoure de M. Mizrahi qui a sauvé plusieurs vies avant de succomber. Une cérémonie commémorative pour l'agent Ben Redouane est prévue mardi au Centre Bell. Et pour terminer, à l'international, deux individus ont escaladé hier l'antenne de l'Empire State Building à New York, déployant une banderole avant de descendre et d'être arrêtés par la police. On pouvait y lire « Quand le pouvoir de l'amour l'emporte sur l'amour du pouvoir, le monde connaît la paix ». Vêtus de noir et masqués, ils sont restés en équilibre au sommet du gratte-ciel de 443 mètres, suscitant l'étonnement des passants et provoquant la fermeture temporaire de l'accès aux plateformes d'observation. Leur identité reste inconnue et aucun blessé n'a été signalé, tandis que les autorités enquêtent sur la manière dont ils ont accédé à cette partie interdite de l'édifice. Ce type d'escalade spectaculaire n'est pas inédit sur l'Empire State Building, qui a déjà attiré des casse-coups. C'est ce qui complète vos actualités Arsenal Media. Passez une bonne journée sur nos ondes.
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qui aime la chasse et qui aime la pêche et qui adore également la nature. Lorsqu'il n'a pas de concert à son agenda, il aime ça aller se faire un petit ressourcement en nature qui lui fait grandement du bien en tant qu'homme. Alors, Francis de Grand Prix qui a chanté sa plus récente « Si j'avais su ». Et là, ben je ne sais pas si vous suivez sur le web, sur les réseaux sociaux Classe Moyenne. Ben, ils ont partagé au courant des dernières heures une vidéo voyant, entre autres, Classe Moyenne sur un bateau avec Francis de Grand Prix à bord avec sa guitare. Oh! Y aura-t-il une collaboration possible entre Classe Moyenne et Francis prochainement? C'est moi qui pars, la machine à rumeurs. Voici Cardi Johnson. 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

0: compter succès après succès. C'est un gars qui est vraiment très, très humble envers son talent. Puis moi, je lui dis souvent, t'es vraiment très bon pour écrire des chansons, j'en reviens pas. Puis il dit, ben voyons, Danny, je fais ça en toute simplicité. Ben c'est comme ça qu'on les aime, ces hits-là. Alors, c'est Guillaume Frenette qui a chanté Les automnes de mon enfance pour Hit et Country au travail. Il nous chante maintenant La Sainte-Paix. La place maintenant à Philippe Tremblay. Passe un bon jeudi.
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0: Quelques minutes nous séparent de 11h30. Notre super séquence vient d'être complétée par les Dale Hawerchuk avec Rien d'impossible dans une chanson country. C'est un band qui s'est fait connaître davantage dans la musique rock. Eh bien, l'automne passé, nous ont offert leur première chanson country et boom, hey, les réactions ont été tellement bonnes de votre part. Donc, ça n'en revient pas également de l'amour que vous leur donnez. On dit, on en veut encore d'autres comme celle-ci de la part des Dale Hawerchuk. Alors, peut-être à suivre pour cet automne un tournant davantage plus country pour ce band rock ici au Québec. On se jase, détails de la météo et au détour. Et là, l'anglais.
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0: Météo. Alternance de soleil de nuages aujourd'hui à la baie avec 31, Midex 36. Quelques nuages pour ce soir et cette nuit avec 18. Demain, une autre belle qui nous attend avec alternance. Soleil nuages avec 29, Midex 35. Et même chose pour ce samedi.
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Pierre Arpin-Lépine avec son hit Saint-Félix. C'est vraiment toute une crowd qui le suit de week-end en week-end à chacune de ses présences sur une scène. Il sera de passage également à l'Assaut le mois prochain, aussi un passage au Festival Western de Saint-Tite. C'est vraiment une crowd qu'on appelle les arpinistes qui l'entourent, Arpin-Lépine, avec cette belle chanson. Elle nous chante maintenant après minuit. Voici Laurence Saint-Martin.

Cette chanson se retrouve sur son deuxième album qui a pour titre Ailleurs, qui a été lancé bien en mai dernier. Alors, en plus, ce sera de passage bien demain soir à Sainte-Marie-en-Beauce à l'événement Un été chaud 2.0. Alors, tu es présentement en mode vacances et tu dis, hey, on va-tu voir un show gratuit? Rendez-vous ici en Beauce à la place des Bâtisseurs à compter de 20h pour la présence sur scène de Laurence Saint-Martin. Allez lui dire après ça, on t'entend souvent, Hit Country. Elle va être bien contente de ça. T'es en plein cœur d'une super séquence. Le Blue Ridge Band s'amène avec Eye on You, mais pour l'instant, grosse, grosse bombe de là qui vous accroche pas mal le cœur. Woman, Kane Brown. 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

pour cet automne un tout nouvel album, un gars rempli de talent, auteur, compositeur, interprète. Alors, c'est Dave Armo qui a chanté Debout à la fin. On commence à voir le ventre qui gargouille à l'approche de l'heure du lunch. Ça s'en vient très, très, très bientôt. Il va faire une série de deux concerts la semaine prochaine avec son grand chum Gab Forêt en Gaspésie. Il va nous chanter bien entouré. Voici Doug Sandy pour Hit Country au travail.

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2: Déjà rendu à la conclusion de ce votre avant-midi pour Hit Country au travail en ce 2 juillet. Il y a également dernière présence pour moi au micro pour Hit Country au travail. Je suis de retour au microphone pour animer votre avant-midi et à compter du lundi 20 juillet prochain. Et bien, je vous rappelle que pour les deux prochaines semaines, c'est ma collègue Manon Bisson. Moi, je vais partir en week-end officiellement bien ce dimanche après mon animation de Hit Country Weekend entre 9h et 13h. Alors, passez un bon jeudi, bon week-end de 3 jours. Et bien, on se retrouve pour être coaché au travail, et bien compter du 20 juillet prochain. Salut!
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3: Bon jeudi, ici Louis-Philippe Arnoy-Harel. Les États-Unis ont annoncé qu'ils ne renouvelleront pas l'accord Canada-États-Unis-Mexique dans sa forme actuelle, mais il restera en vigueur pendant les négociations. Le représentant américain au commerce, Jameson Greer, a déclaré vouloir résoudre les lacunes de l'accord et les déficits commerciaux avec le Canada et le Mexique, déclenchant ainsi un processus de révision annuel qui pourrait durer jusqu'à 10 ans. Le Canada et le Mexique, favorables à une prolongation de 16 ans, ont exprimé leurs préoccupations face à l'incertitude économique engendrée par cette décision. Les discussions se poursuivent alors que des droits de douane sectoriels et des tensions commerciales continuent de peser sur les relations nord-américaines. Des membres de la communauté juive et d'autres citoyens ont bravé les intempéries hier soir à Montréal pour honorer la mémoire de Michel Mizrahi, 68 ans, et de Mohamed Lamid Ben Redouane, agent de police. Les deux hommes ont été tués lors de la fusillade du 22 juin à Côte-des-Neiges. Ce rassemblement marquait la fin de la Shiva, période de deuil juive de 7 jours, et s'est tenu près du site de l'attaque. Les participants ont souligné la solidarité exceptionnelle de la communauté et rendu hommage aux actes de bravoure de M. Mizrahi qui a sauvé plusieurs vies avant de succomber. Une cérémonie commémorative pour l'agent Ben Redouane est prévue mardi au Centre Bell. Et pour terminer, à l'international, deux individus ont escaladé hier l'antenne de l'Empire State Building à New York, déployant une banderole avant de descendre et d'être arrêtés par la police. On pouvait y lire « Quand le pouvoir de l'amour l'emporte sur l'amour du pouvoir, le monde connaît la paix ». Vêtus de noir et masqués, ils sont restés en équilibre au sommet du gratte-ciel de 443 mètres, suscitant l'étonnement des passants et provoquant la fermeture temporaire de l'accès aux plateformes d'observation. Leur identité reste inconnue et aucun blessé n'a été signalé, tandis que les autorités enquêtent sur la manière dont ils ont accédé à cette partie interdite de l'édifice. Ce type d'escalade spectaculaire n'est pas inédit sur l'Empire State Building, qui a déjà attiré des casse-coups. C'est ce qui complète vos actualités Arsenal Média. Passez une bonne journée sur nos ondes.
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2: Salut, bon jeudi midi. Lendemain de la fête du Canada pour plusieurs, ça a été souligné, célébré. Pour d'autres, le congé, c'est demain. C'est le cas notamment de ton équipe de la radio. Nous, ce sera donc Formule Weekend à compter de demain. Bon jeudi, c'est Jeff qui est là jusqu'à 13h. 60 minutes à partager la table musicale du lunch 100% Québec. Au cours de l'émission, on va revenir sur quelques offres qu'on retrouve, entre autres, sur boutiquelecargo.com qui risquent d'être pas mal intéressantes à la veille de vos prochaines vacances. On va aussi parler du Canadien de Montréal qui a signé un joueur fort important hier. Je vous donnerai plus de détails. Mais en musique, on aura Bob Bissonnette dans les prochaines, Alex et Caro. Et on débute tout ça avec Phil Leclerc. Voici Bon Vivant, bon midi tout le monde.

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1: Bob Bissonnette avec Toro Mécanique. On retrouve souvent ce genre de pièces d'équipement-là, notamment dans plusieurs festivals, mais surtout, c'est gorgé. Ah ouais, c'était vraiment le slogan de ce personnage mythique de la musique de chez nous. Bienvenue pour le lunch 100% Québec sur ta radio Hit Country avec les gars du Nord.
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0: nationale, l'attaquant Ivan Demida va signer une prolongation de contrat de 8 saisons évaluée à 73 millions de dollars américains avec le Canadien de Montréal. Demida, 20 ans, qui a inscrit l'an dernier 19 buts, 43 passes en 82 matchs l'hiver dernier à sa première saison complète dans la Ligue nationale de hockey. Et hier, c'est l'ouverture du marché des joueurs autonomes et les Maple Leafs de Toronto ont signé un contrat de 3 ans et 21 millions de dollars avec le gardien Sergei Bobrovsky qui a remporté 2 Coupes Stanley avec les Panthers de la Floride. Et hier, Ken Hughes, le directeur général du Canadien de Montréal, a dit « Ouais, on pourrait procéder à un échange, mais il faudra que ce soit important et surtout, il faudrait que ça puisse rapporter à long terme. » Le club de hockey canadien, on verra pour la suite des choses. Il a encore bien du temps pour conclure une transaction. Merci de nous avoir choisis. Au retour, Priscilla Quérillon.
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1: Le top 3 d'aujourd'hui, jeudi 2 juillet, il est composé d'une fille tellement énergique. Je vous propose Sarah Dufour au numéro 3 avec Je suis mêlée, elle qui est en tournée partout au Québec. D'ailleurs, si vous êtes de passage en Beauce au cours des prochaines semaines, les festivités Western de Saint-Victor vont nous proposer une soirée 100% féminine et Sarah Dufour sera parmi les invités de cette soirée. Au numéro 2, on retrouve la Montréalaise Andy Thériault qui est une habituée de notre top 3 avec sa chanson « Danser ici ». Le top 3, les chansons les plus populaires du jour. Numéro 3, Sarah Dufour avec « Je suis mêlée ». Et au numéro 2, on retrouve « Danser ici » avec Andy Thériault. C'est parti pour le top 3 de ce jeudi.
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1: Le numéro 1 aujourd'hui appartient à un auteur, compositeur, interprète qui se démarque sur la scène comme dans les médias avec un projet unique au son du country, folk, bohémien, on pourrait dire en français évidemment. Charisme, mélodie accrocheuse, il décroche les premières parties, entre autres de Matt Lang et de Deux Frères, mais vole de ses propres ailes depuis un bon moment déjà. Lui qui est en tournée de spectacle. D'ailleurs, il travaille avec beaucoup d'artistes. C'est le cas de la prochaine chanson de Fred Dionne, à laquelle participe Zach Chico. Et ça raconte l'histoire d'amitié dont ça fait un moment où on ne s'est pas vu. Je pense qu'on est dû. C'est notre numéro 1 pour aujourd'hui du top 3 pour l'heure du lunch 100% Québec sur ta radio Hit Country.
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1: Ben c'est là-dessus que ça se termine pour moi. Je serai en congé demain. Par contre, bien présent de retour lundi prochain, lundi midi, pour un autre lunch 100% Québec. Mes collègues aussi vont se succéder au cours de la journée d'aujourd'hui. Demain, c'est congé pour la plupart d'entre nous. Donc, on se dit bon week-end et on se retrouve lundi midi pour une autre édition du Lunch 100% Québec sur ta radio Hit Country. Avec Finir par le 3, voici Léa Jarry. Salut, bon week-end!
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1: Encore chaud! Oui, à la baie au Saguenay, Sylvain Caron qui vous jase avec un 36 en ressenti actuellement. Et ça va se poursuivre, cette instabilité avec des risques de rage là, au cours des prochaines heures et pour la journée de demain également. On comprendra là, avec le temps chaud et humide. Et ces orages, bon, il y a certains secteurs qui ont été épargnés, mais d'autres un peu plus durement touchés, si on veut, par ce qui est de ces orages violents qui ont frappé plusieurs portions du Québec, dont chez nous. On va pouvoir aussi se jaser d'actualité dans le monde de la musique country. Taylor Swift a fait jaser encore d'elle. Ça veut dire que c'est demain le grand jour. On va reparler de tout ça avec l'actualité chez nous, les activités qui sont à surveiller. Et bien sûr, votre musique country par excellence. 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Ça aussi, c'est fort intéressant. Et la musique de Tucker Wetmore sur le 105.5. On est ensemble jusqu'à 17h. Sylvain qui vous accompagne pour notre belle tradition country.

C'est annoncé, ce sera grandiose, j'en suis persuadé. Taylor Swift se marie demain. On vous donne quelques détails additionnels. Matt Lang s'installe, on a du Benny Jones en réserve. C'est la fête, même si on est jeudi.

Là, ça se précise pour le mariage de Taylor Swift, Travis Kelce. Donc, après des spéculations et beaucoup de mouvements au Madison Square Garden, ce serait demain que le couple devrait se marier, selon responsable des forces de l'ordre informés des plans de sécurité. Des festivités qui vont débuter par un souper de répétition en petit comité qui est prévu ce soir. Et pour le reste, ben, on s'affaire justement à installer le tout sans avoir eu de confirmation officielle. Donc, ça devrait se dérouler demain pour ce grand mariage. 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

0: c'est parti dans quelques minutes pour ce match entre l'Espagne et l'Autriche pour les 32e de finale de la Coupe du Monde. D'ailleurs, évidemment que les équipes qui subissent cette défaite sont éliminées. Le Portugal qui affronte la Croatie également un peu plus tard ce soir, c'est à 19h. La Suisse face à l'Algérie à 23h. Vous dire à travers tout ça que les Américains avancent au tour suivant. Ah oui, avec une victoire de 2-0 sur la Bosnie-Herzégovine hier parmi les matchs qui étaient présentés. On va suivre ça sur Red Country, évidemment.
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0: C'est partiellement nuageux, 40% de risque d'averse ce soir et au cours de la nuit, risque d'un orage minimum à 18 degrés. On est dans le 40% aussi pour demain, le risque d'averse tard en après-midi, risque d'un orage avec un maximum de 29, humidex à 35.
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Celle qui est à venir a fait la première partie, pas plus tard qu'hier, du spectacle de la fête du Canada pour Marie-Mé. Et c'était vraiment une soirée bien appréciée. Audrey est là en musique. C'était du côté de Chicoutimi, justement, pour sa présence.

Il y a presque un an, jour pour jour, elle nous proposait son tout premier mini-album en carrière, Cordial Saloon, qui ça connaît un bon succès. La belle Audrey était là en musique sur les ondes de Head Country, alors qu'on va surveiller dans quelques instants avec, en retour, bien sûr, d'autres sujets dans le monde de la musique country. Cody Johnson vient faire un tour. On a les deux frères qui sont là en réserve musicale. Laurence Saint-Martin également fait partie du prochain bloc. Et puis, on va vous parler aussi un peu plus tard de notre boutique, lecargo.com. 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
1: Ben, un mot, je comprends donc. Magnifique ce spectacle d'adieu donné à au Nissan Stadium pour ce qui est de cette grande vedette, de cette icône de la musique country, Alan Jackson. 80 000 personnes ont assisté à ce spectacle historique. Et la bonne nouvelle à travers tout ça, c'est qu'il y aura une émission spéciale parce qu'on a fait captation de ce spectacle d'adieu. Et donc, ce sera présenté à la télévision américaine sur NBC, normalement, au mois de décembre. Et ça va s'intituler Alan Jackson, The Last Show. À travers tout ça, ben, vous dire que il y a même un album live qui sera disponible sous peu. Donc, on vous donnera plus de détails sur Red Country, bien évidemment. Donc, c'était une grande réussite pour ce spectacle d'adieu. Très attendu. Je pense que si le stade pouvait en contenir encore plus, il y aura encore eu plus de monde pour ce spectacle magique.
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1: Alors qu'on a nos trois chansons anglophones coup sur coup à vous à proposer, Chabosy fait partie du lot. La collaboration d'Alex Warren et de Jelly Roll. Et tout d'abord, bon, on y va avec ce gros succès actuel, Keane Brown. On se fait plaisir à nos oreilles, nous autres.

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1: Et on va poursuivre la fête. Ah, ça, c'est une gang de party. Je vais reconnaître les premières notes. Hein? Êtes-vous prêt à danser? Pas aussi vite en voiture, là, mais au moins on chie de la tête. Chantez avec nous autres, pourquoi pas? Sale Barbe et Good Lord par la suite. On vous jase de notre boutique cargo.com sur Red Country.

0: 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Et on laisse place à Jordan Davis en musique.
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Ça a bougé énormément dans la Ligue nationale hier pour la journée des joueurs autonomes. Bon, chez le Canadien, je sais bon qu'il y a des gens qui ont peut-être mentionné que ça aurait peut-être dû bouger un peu plus. On n'a pas voulu donc verser des salaires faramineux à certains joueurs. Donc, mais on a signé quand même un joueur d'importance. On va faire une tournée de cette journée du Canadien de Montréal hier après Doug Saint-Louis. Je peux rouler.

0: Bon, mais le Canadien de Montréal qui a été relativement tranquille, bon, on a mis quelques petites transactions à mineur lors de la journée des joueurs autonomes hier. Bon, je sais qu'il y a des partisans qui sont plus ou moins contents, mais dites-vous qu'on ne s'est pas laissé tenter à signer à des contrats faramineux comme ça a été le cas hier pour plusieurs équipes. Et je pense sincèrement, il y en a plusieurs qui vont être d'accord avec moi, que le contrat le plus important qui a été signé pour le Canadien, c'est cette prolongation avec Ivan Demidov qui va solidifier le noyau pour les prochaines saisons, et c'est tant mieux.
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0: 140% de risque d'averse ce soir au cours de la nuit avec nappe de brouillard minimum à 18 degrés. Et demain, à tendance soleil et nuage, les risques d'averse sont à 40% l'après-midi. Risque d'orage avec un maximum à 29 et 30% de risque d'averse pour la journée de samedi.
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C'est toujours le fun de pouvoir s'informer des activités qui sont à venir, également de l'actualité chez nous. C'est ce qu'on va faire au cours des prochains instants. Je vous rappelle que lorsque vous allez sur le site internet du headcountry.com, selon les régions que vous syntonisez, ben il y a notre portail nouvelle, donc des manchettes qui apparaissent. Vous pouvez cliquer dessus et obtenir toute l'information. Salut.

0: Évidemment, les violences oranges ont sévi à certains endroits. Et ça, du côté de la baie chez nous, vous mentionnez que le spectacle qui était prévu de Kevin Parent, l'agora du village portuaire, donc, a dû être annulé avec les orages, mais ça a brassé à plusieurs endroits. Et bon cas, il y avait des pannes d'électricité encore recensées un peu plus tôt ce matin. Il y a des dégâts qui ont été rapportés à l'Ascension de Notre Seigneur. Et aussi du côté de Saint-Ambroise. Disons que ça a brassé à certains moments au cours de la soirée d'hier.
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La belle Laurence Saint-Martin en musique, autre belle demoiselle dans le monde de la musique country, qui a maintenant une Barbie à son effigie. Quoique, c'est plus son père qui est connu du monde de la musique country. Elle a flirté avec le style musical, maintenant un peu plus pop. Je garde la surprise pour tantôt, le temps de Deluxe Radio.

0: Il y a des parents qui sont à l'écoute, qui ont des petites filles ou qui ont eu des petites filles à une certaine époque. Ben, c'est certain qu'on connaît tous et toutes les fameuses poupées Barbie qui ont, à travers le temps, et là, continuent de se renouveler en dévoilant quelques-unes des poupées nouveaux genres, si on veut. Et ça a été le cas pour la nouvelle poupée Barbie officielle de Miley Cyrus. La fille de Billy Ray Cyrus, la figurine qui porte une tenue noire en faux cuir avec une veste à capuchon et un pantalon moulant qui tient un micro à la main. La chanteuse a déclaré que cette collaboration lui avait permis de réaliser un rêve de petite fille. Je comprends donc. Hey, avoir sa propre effigie en poupée Barbie pour une fille, hein, c'est quand même un honneur à bien mériter dans son cas. C'est assagi avec le temps aussi, Miley Cyrus. Donc, c'est une nouvelle poupée, peut-être, à offrir en cadeau.
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Triste nouvelle pour un acteur américain. On va s'en reparler dans quelques instants, que vous avez apprécié dans plusieurs films. Et c'est la musique de Gavin Adcock qui est à venir. Phil J. Smith vient faire un tour. Et notre jeudi se poursuit de belle façon. On est ensemble jusqu'à 17h avant le retour à la maison.

triste nouvelle pour la star de Little Weapon. Rappelez-vous de Danny Glover qui, malheureusement, au cours de la journée d'hier, a révélé être atteint de la maladie d'Alzheimer. L'acteur partenaire de Mel Gibson dans les quatre volets de la franchise policière déjantée, hein, qu'on le connaît tous et toutes, a expliqué sur la chaîne NBC lutter contre la maladie depuis plusieurs années. Alors, malheureusement, c'est une maladie qui est neurodégénérative, qui a affecté son élocution, ralenti ses mouvements. Mais sa famille l'aidait. On pense à lui. 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

on attend la visite du Blue Ridge Band, ça sera tout de suite. Eye on You, leur version française. Pour le reste, on y va avec les éphémérides du monde de la musique country pour la journée du 2 juillet. Ça en est passé des choses.

0: 1983, naissance de Michelle Branch, auteur, compositrice, interprète. Deux albums en solo, en carrière à son actif. Elle a fait partie des Wreckers, mais se sont séparés en 2007, donc bonne fête. On a le premier album éponyme de la future superstar de la musique country, qui est Charlie Wood, qui était lancé en 1991. Et à vous dire que One Thing at a Time, le troisième album du chanteur country américain Morgan Wallen, se classe numéro 1 des ventes de musique country. Après 19 semaines en tête, il détient le record de longévité à la première place des décomptes country.
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0: Seulement partiellement nuageux avec un 40% de risque d'averse. Ce soir, cette nuit, risque d'orage, nappe de brouillard minimum à 18 degrés. 40% de risque d'averse en après-midi, risque d'un orage. On aura du soleil à travers tout ça, max à 29. L'alternance soleil-nuage pour samedi.
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Encore chaud, hein? On en a parlé tantôt dans les détails de la météo et il y a des gens que je vais saluer tantôt qui travaillent très, très fort par les temps qui courent, disons. Mais même les gens qui travaillaient à l'extérieur, on a une bonne pensée pour vous autres parce que c'est pas toujours évident. Blake Shelton, faut bien s'hydrater. Blake Shelton, Gwen Stefani, s'amènent avec leur duo Nobody But You.

0: Ouais, on a une bonne pensée pour les gens qui travaillaient à l'extérieur, justement, par les temps qui courent, avec la chaleur accablante, mais les gens qui travaillaient aussi à l'intérieur, qu'il n'y a pas de service de climatisation, c'est pas toujours évident. Et parlant des services de climatisation, bon, on les salue, parce que ces compagnies-là, actuellement, sont débordées avec un article qui est apparu dans le Journal de Québec, je comprends donc, avec la canicule qui s'est installée. Disons que les demandes sont fortes à part de ça. On va rafraîchir le tout, nous autres, avec du Talker Whitmore en musique.
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1: C'est l'heure du retour à la maison de ce jeudi. J'ai pas eu le temps de vous en parler pendant l'émission cet après-midi, mais demain, on se retrouve un peu en mode férié, si on veut. Alors que j'aurai le bonheur de vous accompagner demain en matinée cette fois-ci. Habituellement, on est là l'après-midi, puis on lance la fin de semaine ensemble. Exception pour demain. Donc oui, on y sera dès 7h demain matin pour cette version spéciale de notre programmation sur Red Country. Et Manon Bisson, qui sera des nôtres d'ailleurs un peu plus tard demain, en deuxième portion de journée. Parlant de Manon Bisson, on s'occupe de vous pour le retour à la maison, secteur Lac-Mégantic. Pour la balance du réseau, on a notre ami Paul Chapman et Sylvain Caron qui vous souhaitent un bon souper à venir, une belle soirée et dans certains cas, une journée de congé pour demain parce que bon, il y a des personnes qui pouvaient donc faire un changement ou déplacer leur férié. Donc, si c'est le cas, ben, profitez-en demain. Bon, on va faire ça ensemble sur Red Country. Donc, bon retour à la maison qui démarre dans quelques instants avec un bloc information.
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1: On est jeudi, et le jeudi, on est déjà dans nos têtes, en tout cas dans ma tête à moi, dans le week-end. Dernière journée de la semaine pour le travail sur Hit Country, mais tous ceux qui travaillent à la programmation musicale, eux autres, c'est à tous les jours. Look Come s'en vient, plein d'artistes que t'aimes, Miranda Lambert avec Chris Templeton. On a droit aussi à Marie-Pierre Leduc. C'est 100% country, comme toujours, puis 24 heures sur 24. T'es content? Ben, t'es pas tout seul.
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0: Un verre ou deux, c'est la fin de semaine. Vendredi, moi, dans ma tête, c'est la fin de semaine. Puis là, ben, vu que c'est jeudi, puis que vendredi, on est en congé, c'est déjà la fin de semaine. Tu me vois venir? Emmanuel Boucher avec un verre ou deux, pourquoi pas? Le temps de faire une petite pause. J'ai le goût de vous glisser un petit brin de météo tantôt rapide, mais on veut savoir ce qu'il va faire beau en fin de semaine. Je vais trouver un petit moment pour vous raconter tout ça tantôt. Mais Ella Langley s'en vient, puis Shania Twain tantôt.
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C'est là qu'on parle de météo, 60% possibilité de risque d'orage, 20-40 km/h, un minimum de 21. On parle de demain, on devrait avoir du soleil, des nuages et un 30% de pluie. Risque d'orage en PM, ça devrait être un 32 degrés, ressenti 39. Et même dans la nuit prochaine, on devrait avoir des risques d'orage, 20-40 km les vents. On s'en sort pas, c'est comme ça. C'est un bel été quand même, hein? Pour regarder ça, on a les yeux fermés. 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
1: On est jeudi, jour de paye. J'ai demandé à être payé avec la musique parce que j'ai quelques choix pour moi et pour vous. Je partage le tout avec vous. Alex Warren, Jelly Roll, c'est payant ça. Hein? Morgan Whalen, Zach Bryan et qu'est-ce qu'il y a d'autre? GF Posey.
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Et quand on veut faire nos demandes spéciales, on va sur le www.hitcountry.com. On souligne ce qu'on aimerait entendre dans le week-end. On peut aller voter pour le décompte du week-end également. Et vos demandes spéciales en semaine, il y a toute une équipe qui s'occupe de ça. Puis, ça tourne. Ça tourne bien parce que dans les prochaines secondes, Matt Smith, Lucky Brian et Hardy, encore plus de musique. 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

0: Bourgeon. Oh! Hein? C'est la fin de semaine qui s'en vient, là. Hein? Déjà d'avance, parce que vendredi, demain, pas beaucoup de gens vont travailler. Beaucoup sont en congé. Alors, à vous d'en profiter. On n'a pas de congé pour la musique, nous, parce que Chambosi s'en vient, Luke Combs, Justin Roy, puis d'autres surprises avec, entre autres, Chris Stapleton. Oh, ça va être encore bon.
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à s'en faire la fin de semaine. Parce que vendredi, il y en a beaucoup qui travailleront pas. On est déjà en mode de congé, week-end, long week-end. Puis c'est à nous d'en profiter. Va-t-il faire beau? Une très bonne question. Ernest s'en vient tantôt. Elle en l'anglais avec Morgan Whelan. D'autres surprises, dont Jason Aldean et les gars du Nord. Ça va être bon, hein? 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

Je vous souhaite un bon long congé, les amis. On fait la pause pour nous. C'est pour moi aussi un beau long congé. On sera de retour lundi, ça c'est sûr et certain. Puis pendant ce temps-là, ben, portez-vous bien. Passez du bon temps en famille, entre amis. Puis je vous dis à la prochaine. 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